0: 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Nous allons prier le psaume 118. Nous allons lire le psaume 118. Mais chaque temps pour nous dit l'Éternel. Au lieu de dire l'Éternel, wap crier, wap relire le nom de l'Éternel. Est-ce que nous comprenons ce que je dis là? Aïe, aïe, aïe. Est-ce que nous comprenons ce que je dis là? Au lieu de dire le nom de l'Éternel, wap crier le nom de l'Éternel. Le mot éternel en hébreu, c'est Yahweh. Je suis celui qui suis. Maintenant, plus tard, dans Jean 8, 58, Jésus va le parler. Dans Jean 8, Jésus va le dire, avant qu'Abraham fût, je suis. Avant qu'Abraham fût, Yahweh. En d'autres termes, si là qui était relé, l'éternel dans l'Ancien Testament, son nom vient Jésus dans le Nouveau Testament. Est-ce que vous comprenez ce que je veux dire? Moun qui te relé, je suis dans l'Ancien Testament. L'Éternel te dit comme ça. L'homme arrivé devant le peuple, comme à Marie-Lé, ou à dire comme ça. Celui qui s'appelle je suis m'a envoyé vers vous. Jésus même va dire avant qu'Abraham fût, je suis, c'est moi. Je suis te révélé à Moïse là, c'est moi-même. Est-ce que l'Église comprend ça va dire? Hein? Ça veut dire, chaque don dit l'Éternel. C'est l'équivalent. Yahweh, l'éternel, c'est l'équivalent du nom Jésus dans l'Ancien Testament. Est-ce que nous avons besoin de dire hein? L'éternel ou bien Yahweh, c'est ce nom de Jésus. C'est lui-même qui va lui tourner Jésus dans le Nouveau Testament. Donc, l'encampé, ou dit l'éternel, chaque ton dit l'éternel, est-ce qu'on avait aimé? C'est le nom de l'Ancien Testament de Jésus de Nazareth. Qu'on a brûlé. Est-ce que nous avons besoin de dire hein?
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0: Oubliez tout le bagaille, oubliez tout le monde. Et puis focus sérieusement sur l'éternel. Au lieu de dire louer l'éternel, n'est-ce pas? Au lieu de dire le nom de l'éternel, on va crier le nom de l'éternel. Donc, en nous aller par exemple. Ou a dit louer. Ah, ou qu'a fait mieux que ça. Ou ben mon niveau 3 là. Montez 4 même. Louer. C'est ça. Ou dans niveau 5, bam niveau 6. Louer. Ou dans niveau 6, bam niveau 7. Louer. Aïe, aïe, aïe. C'est comme ça que nous allons faire. Dieu de grâce et de miséricorde, au nom de Jésus. 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Lève-toi par la gauche. 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Majesté dans la salle. Puissance dans la salle. Autorité dans la salle. Puissance dans la salle. Grâce dans la salle. Magnificence dans la salle. 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Hey. Dégageons. Dégageons. Dégageons avec l'éternel. 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Attaquez-le dans ta foule. Attaquez-le. Attaquez-le. Attaquez-le. Attaquez-le. Attaquez-le. Devant Saint-Jacques Major. Attaquez-le. Attaquez-le. Attaquez-le dans Bachi. Attaquez-le dans Péristyle. Attaquez-le. Attaquez-le devant Tom. Attaquez-le. Devant cette faïence. Attaquez-le.

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Parlez. Parlez. 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Gardez connexion. Gardez connexion. 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

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La bonne affection pour le ciel. 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La focaliser sur le ciel. La forêt.

Bon monde qui la soirée, pendant toute semaine, on va prier, on va dire Seigneur, je veux qu'on nous puisse plus. Je veux révéler plus de choses. Je veux monter dans l'autre dimension. 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Tout le ciel a peine ba ou. 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Lorsque je dis connecter le cœur vers le ciel, là, avant de parler, c'est de où je parle. 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

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Psaume 118. Oh my God. 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À nous lire ensemble. À nous lire. Chaque temps arrivé dans l'éternel ou pas dit l'éternel, ou à crier. Ou à brûler le nom de l'éternel. Parce que l'on a brûlé le nom de l'éternel, c'est le nom de Jésus qu'on a brûlé. En aller louer. Car il est bon, car sa miséricorde durera toujours. Qu'Israël dise, car sa miséricorde durera toujours. Que la maison d'Aaron dise, car sa miséricorde durera toujours. Que ceux qui craignent disent, car sa miséricorde durera toujours. Du sein de la détresse, j'ai invoqué.

Pour moi, je ne crains rien que peuvent me faire les hommes. Qui ça encore? Est mon secours et je me réjouis à la vue de mes ennemis. Gardons parole, gardons parole. L'Éternel, qui n'en a encore? L'Éternel est mon secours. Je me réjouis à la vue de mes ennemis. Ça veut dire, l'homme dit l'a mangé, et puis me dit fini non. L'homme dit qu'on ça l'a crasé, me dit fini non. L'a dit la vie fini avec, me dit fini non. Vite prendre chance ou non. 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Vite venir avec power. 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

0: abandonné, maltraité, découragé, humilié. J'écoute toujours. Regarde la haine.
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Cherchez trois mouns par la main, dit espérez, soit pas mérité. Espérez, soit pas mérité pendant ce moment-là. Le ciel a agi pour vous. Les

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Il dit, tu me poussais pour me faire tomber. Mais qui ça? M'a secouru. Et qui ça le dit encore? Et ma force et le sujet de mes louanges. C'est lui qui m'a sauvé des cris de triomphe. Gardons parole. Des cris de triomphe et de salut s'élèvent dans les tentes des justes. 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Et pourtant, c'est vite.

L'Éternel va le faire un bagage spécial à vous. Ouais. Oui, oui. Mm-hmm. Oui. Et vous n'avez pas besoin. Pas nous réjouir les gens qui vont le plein. Le pape qui a parlé fort, il a brûlé. Le pape qui a parlé fort. L'Éternel va l'exercer. Il va manifester grandeur, les puissances, les autorités. Des cris de triomphe et de salut s'élèvent dans les temps des justes. La droite manifeste sa puissance. La droite est élevée. La droite. 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Mais l'on dans l'Éternel. 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L'Éternel est ton

0: Levez mes doigts toi. 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

0: Jésus. 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

0: verset 18, dans Somme 18. Qui ça le dit? L'Éternel. 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
0: M'a châtié, mais il ne m'a pas livré à la mort. Ouvrez-moi les portes de la justice. J'entrerai, je louerai. 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Amen. Voilà la porte de
1: l'Éternel.
0: C'est par elle qu'entre les justes. 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La pierre est devenue. Est-ce qu'on entendait ça? La pierre qu'on rejetait, ceux qui bâtissaient, est devenue. 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

Aïe, aïe, aïe. Soirée délivrance. 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

Dieu, il nous éclaire. Attachez la victime avec des liens. Amenez-la jusqu'au corps de l'autel. Tu es mon Dieu, je te louerai. Mon Dieu, je t'exalterai. Loué! Car il est bon, car sa miséricorde durera toujours. Loué!

0: Car sa miséricorde durera toujours.
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assouer rapidement. Je voulais parler d'un sujet. Je ne vais pas prendre un pile temps avant, mais rapidement, je voulais parler de sujet ça. Même je voulais que tout le monde ait une attention soutenue à ce qu'il dit là. Et puis, l'on a terminé la prière minuit. Je vais prier pour bon Dieu baptiser avec gloire. Est-ce qu'on amen? Alléluia. Dis Seigneur, baptisez-moi avec gloire. Au nom de Jésus de Nazareth. Pour baptiser avec gloire, bon Dieu, besoin de baptiser du Saint-Esprit de Dieu. Puisque dans 1 Pierre chapitre 4, verset 14, la Bible dit nous comme ça, que le Saint-Esprit, c'est l'Esprit de gloire. Brièvement, nous t'aimerais parler un petit peu du baptême du Saint-Esprit. Mais réellement, je voulais parler de yon, je vais passer plus de temps réellement pour me parler d'un élément qui est connecté avec le baptême du Saint-Esprit. Au fait, c'est yon, donc avec le baptême du Saint-Esprit vient également le don de l'Esprit. Nous avons besoin de chance pour nous parler de ça. Premièrement, je vais seulement clarifier ça. Où songez que je t'ai parlé, nous avons trois relations qu'on est capable de gagner avec cet Esprit de Dieu. M'enseigner sous les plusieurs fois. Ou capable de gagner le Saint-Esprit de Dieu avec vous. Nous jouons ça dans Jean 14, Jean 14, 16. Ou capable de gagner cet esprit avec vous. Le Saint-Esprit de Dieu avec vous, c'est la compagnie du Saint-Esprit. C'est le Saint-Esprit de Dieu avec vous. Et lui avec vous pour le capable de convaincre de péché, de jugement. Donc, première relation que tout le monde gagne avec,

0: Saint-Esprit de Dieu sur vous. He's upon you. Le Saint-Esprit de Dieu avec vous, c'est la compagnie. Le Saint-Esprit de Dieu en vous, c'est la présence. Mais le Saint-Esprit de Dieu sur vous, c'est la puissance. On nous dit puissance. Dans Actes des Apôtres, 1er verset 8, il dit comme ça, « Vous recevrez une puissance et le Saint-Esprit survenant sur vous et vous serez mes témoins. » Donc, le Saint-Esprit sous le monde, c'est ce qu'on appelle la puissance. Maintenant, sous l'île, même Actes chapitre 1er verset 8 là, avant d'arriver dans verset 8 là, vous remarquez que l'idée promet disciples, l'idée disciples, est-ce qu'on songeait, moi, t'ai dit nous comme ça, que nous devons baptiser nous de l'Esprit. Et bien, il dit, restez à Jérusalem pour nous capables de recevoir sa promet nous. C'est-à-dire, l'idée promet le baptême du Saint-Esprit. Kounia, il dit comme ça, le Saint-Esprit survenant sur vous. En d'autres termes, le baptême, c'est le Saint-Esprit même survenant sur vous. Ce n'est pas le Saint-Esprit avec vous, ce n'est pas le Saint-Esprit de Dieu en vous qui le baptême. Le Saint-Esprit avec vous, c'est la conviction, il a pour le convaincre. Le Saint-Esprit en vous, c'est la présence qui vient avec le salut. Mais le Saint-Esprit de Dieu sur vous, c'est lui-même qui relaie le passé pour la première fois. Il y aurait le baptême du Saint-Esprit. Est-ce qu'on avait même? Le Saint-Esprit de Dieu, sa puissance, l'évini sous vous pour la première fois. Il y aurait le baptême. Ou qu'a connecté le tout avec la plénitude du Saint-Esprit. La première fois, il y a un monde rempli du Saint-Esprit. Il fait expérience de la plénitude du Saint-Esprit. Maintenant, il y aurait le baptême. Maintenant, on ne pas baptisé avec Saint-Esprit plusieurs fois. Ou seulement baptisé du Saint-Esprit une seule fois. C'est la première fois que le remplit. Maintenant, qu'on y a tout reste foyer, yo vinre l'el plénitude du Saint-Esprit. Est-ce qu'on avait même plénitude du Saint-Esprit côté le Saint-Esprit de Dieu remplit le monde, il prend contrôle le monde et puis la travaille avec le monde. Donc apôtre Paul dit dans Éphésiens 5, 18, l'a dit comme ça, ne vous enivrez pas de vin, c'est de la débauche, mais il dit soyez au contraire remplis de l'Esprit. Le baptême du Saint-Esprit passé une seule fois. La plénitude de l'Esprit, son bagage chaque jour pour nous ta marcher là-dedans. Est-ce que vous avez, mes chers amis? Donc, c'est un peu le baptême du Saint-Esprit, c'est réellement un baptême de puissance. C'est un baptême de puissance. Le baptême du Saint-Esprit, c'est la première fois. Nous introduit
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0: Maintenant, pour qui ça le baptême du Saint-Esprit l'important? Cette expérience du Saint-Esprit, contact avec cet esprit, pour qui ça l'important? Parce que, moi, soit j'aime dire nous ça, pendant ma prêchée série de messages sur la gloire là, l'impossible pour expérimenter la gloire de Dieu sans le Saint-Esprit de Dieu, parce que le Saint-Esprit de Dieu, c'est l'Esprit de gloire. L'impossible pour opérer dans le surnaturel, parce que l'on vit dans la gloire, on opérer dans le surnaturel. L'impossible pour opérer dans le surnaturel sans qu'on parle le Saint-Esprit de Dieu, parce que le Saint-Esprit de Dieu, c'est lui-même qui bat cette capacité surnaturelle pour nous opérer là-dedans. Donc, nous avons un bagage qui était fort, très très fort, pas j'ai oublié ça. La personne de Jésus vous introduit au salut. Jésus vous introduit au salut. Mais le Saint-Esprit de Dieu vous introduit au surnaturel. Est-ce que vous voulez que ça me dise? Ma prodigue. Jésus vous introduit au salut. Le Saint-Esprit vous introduit au surnaturel. Yon moun qui accepte Jésus dans la ville, l'y sauve, l'y doit faire ville, et puis il pas jamais connu ça, ça veut dire yon relation avec cet esprit. L'y doit pas jamais baptiser de l'esprit. L'Église n'a pas jamais une relation avec cet esprit. L'Église n'a pas jamais une communion avec cet esprit. Et puis, il est sauvé. Libre à l'ancien, les trompettes là sont là. Il vit une vie chrétienne qui est agréable devant mon Dieu. Ce sont des gens qui sont totalement sauvés. Mais pendant le sauvé, il y a une dimension de vie qui n'est pas jamais atteinte.

0: voix bon Dieu a fait de grandes choses. La voix malade a guéri à travers l'autre monde. La voix démon a chassé à travers l'autre monde. Il y a miracle, merveille. La voix connaissance surnaturelle a manifesté sur l'autre monde. Et puis, yo même, bien que yo sauvé, il y a remarqué que yo une vie chrétienne qui est limitée. Est-ce que vous avez dit ça? C'est ça que fait assoir à ma challenge. Je connais grand pile monde qui là, ils ont accepté Jésus-Christ comme leur sauveur personnel, ou accepté Jésus-Christ comme ton sauveur personnel, ou vivre avec elle, ou marcher avec elle. Son bagage extraordinaire et son bagage qui est très très bien. Mais qui t'aime une bonne dimension dans le surnaturel, ou pas qu'à pénétrer sans le Saint-Esprit de Dieu. La personne de Jésus-Christ vous introduit au salut, mais la personne du Saint-Esprit vous introduit au surnaturel. Est-ce que vous avez même? Donc, c'est ça qui fait ça extrêmement important. Maintenant, l'œil au monde baptisé du Saint-Esprit, la première fois où baptisé du Saint-Esprit, la majorité du temps, bon Dieu, dans le même moment, ça a tout, lui tout accordé le don ou encore la capacité de parler en d'autres langues ou bien de prier en d'autres langues. Est-ce que vous comprenez ça, Mabdi Alain? Maintenant, est-ce que c'est possible pour un monde baptisé du Saint-Esprit sans que le pape parle en d'autres langues? Oui, c'est possible. Parce que le baptême du Saint-Esprit, c'est fondamentalement un baptême de puissance. Mais tandis que c'est possible, mais en même temps, tout le monde ne peut jamais parler en d'autres langues. Ce n'est pas parce que bon Dieu parle il parler en d'autres langues. C'est parce que, en d'autres termes, le monde, même s'il ne peut jamais exprimer, il gagne capacité ça à l'intérieur. Est-ce que nous comprenons ça, Mabdi Alain? Du moment où on est baptisé avec le Saint-Esprit de Dieu, capacité ça a là. Maintenant, il y a quelqu'un qui a dit, mais Pasteur Greg, pour qui ça me besoin prend temps pour m'apprendre à prier en esprit? Bon, je vais moi même t'ai levé dans un contexte très baptiste. Je me passé 4 ans, le première formation, c'est une formation très très baptiste. Après ça, le séminaire de Dallas. Séminaire de Dallas, pas même baptiste. Séminaire de Bala, c'est presbytérien. Ça veut dire, puis mal va c'est baptiste. Vous comprenez moi? Non. Le m'a parlé moun qui conservateur, qui va quoi énoncer de bagay, presbytérien, dans le séminaire Taléa, il dit qu'on ne soit pas chassé des démons, il dit bon Dieu pas guéri moun encore, etc. Ça veut dire conservateur net. Ou gain connaissance, ou apprendre un paquet de bagay, mais me rend moins compte que vie chrétienne limité à certains égards. Je me souviens que l'homme de tout petit, je regarde les gens qui parlent en d'autres langues, je me dis toujours à chariot. Pour moi, c'est si magri que tu as fait. Mais c'est l'homme qui commence à vivre dans bon, l'homme commence à rentrer plus loin dans bon Dieu, je me rends compte que le secret que tu connais, que je ne connais pas. Est-ce que vous avez? Maintenant, pour qui ça a besoin de développer cette capacité, l'incapable de parler en d'autres langues, la Bible est tout également prière en esprit. L'homme qui est baptisé du Saint-Esprit, premier bagage que le baou, attendez ça, oui. L'homme qui est baptisé du Saint-Esprit, premier bagage le baou, c'est premier bagage, l'introduit au monde surnaturel, premier bagage le baou, c'est la langue du monde surnaturel. Ah, est-ce que nous avons dit, hein? Si ou t'allez, on nous dit qu'on ça ou non pays, l'on vient ici aux États-Unis, par exemple, ou vient aux États-Unis, qui premier bagage ou besoin fait pour capable dégager dans le pays? Qui premier bagage ou besoin fait pour capable manger, pour qu'à l'école, pour qu'à chercher travail, pour qu'à prendre bus, est-ce qu'on a même, pour qu'à regarder télévision, pour qu'à attendre radio? L'on vient ici, qui premier bagage ou besoin fait pour qu'à dégager dans le pays? Langue pays a besoin qu'on ait. C'est comme ça tout, l'on introduit au monde surnaturel. Vous n'avez pas premier bagage que mon Dieu va où, il commence à avoir cette capacité pour communiquer dans le monde surnaturel. Est-ce que l'église commence à dire? Maintenant, est-ce que le possible que yon moun capable de fonctionner ou qu'a vu aux États-Unis et pour dégager son pas jamais apprendre anglais? C'est possible. Mais guess what? Moun sa a limité. Même s'il t'a dégagé, il règle un bagage dans le pays sans pas jamais apprendre anglais. Mais s'il t'a appris anglais, ou elle t'a pas, il t'a fait 10 fois. Puis plus que ça le fait. Est-ce que l'église commence à me dire? Hein? Ça veut dire que c'est même Jean-Tou, l'on introduit au monde surnaturel. Il y a un premier bagage pour Dieu, baou, c'est cette capacité spirituelle pour fonctionner dans le monde spirituel. Maintenant, bambor, rapidement, 7 bagages, rapidement. L'on apprend à prier en esprit soit demandé pour qui raison besoin apprendre prier en esprit, cette raison rapidement m'a baoué rapide pour me capable. Premièrement, rapidement, l'on prier en esprit, lui permet de prier la volonté parfaite de Dieu. On nous dit volonté parfaite. OK, nous joignons ça dans Romains chapitre 8 verset 26 à 28. Romains chapitre 8 verset 26 à 28. OK? On nous lit rapidement, on nous lit ensemble. Il dit de même aussi l'esprit nous aide dans nos faiblesses, en aller car qui ça? Nous ne savons pas ce qu'il nous convient de demander dans nos prières, mais l'esprit lui-même qui ça intercède par des soupirs inexprimables. Celui qui sonde les cœurs connaît quelle est la pensée de l'esprit, en aller parce que c'est selon Dieu qu'il intercède en faveur des saints. Verset 28.
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0: 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Donc, yuna bagay, parce que yuna l'autre terme qui utilisé pour ça, c'est la prière en esprit. Et le ça fait, la Bible dit comme ça, yuna premier bagay que le fait, c'est que moi avoir la Bible dit, nous pas contre ça pour demander. Jacques Ball dit, vous demandez et vous ne recevez pas parce que vous demandez mal. Ou demander pour capable satisfaire convoitise. Mais yon moun ka prier en esprit, la Bible dit yon bagay, tout à l'heure nous allons regarder dans 1 Corinthiens chapitre 1er, on verra là dans 1 Corinthiens chapitre 14, verset 1 et 2, nous allons regarder verset ça très près, nous allons faire plusieurs minutes à regarder yo. On nous lit ensemble. Il dit en effet, celui qui parle en langue ne parle pas aux hommes, mais qui ça, mais à Dieu. Car il dit, car personne ne comprend, personne ne le comprend si, et c'est un esprit qu'il dit des mystères. On nous dit un esprit. Regardez ce que ça veut dire. Il dit, personne ne le comprend. Ça, c'est important. Ça veut dire, yon moun kap parle, moun kap prie en esprit. La Bible dit comme ça, moun kap prie en d'autres langues, la prie en esprit, et puis il dit, personne ne pas comprendre ça l'abdia. Personne ne peut comprendre ça l'abdia. Sinon, c'est des mystères que l'abdia. Maintenant, qui avantage ça capable de gagner pour ma prier non langue que je ne peux pas comprendre? L'on va prier non langue qu'on ne peut pas comprendre. Qui avantage de gagner? Avantage de gagner, puisqu'on ne peut pas comprendre ni ou pas corrompre. Puisqu'on ne peut pas comprendre ni ou pas corrompre. L'on va prier selon pensée par ou désir par. La Bible dit que quelquefois on va prier, on va prier mal parce que convoitise ou désir ou vieux bagarre ou pensée va rentrer là-dedans. Mais il dit comme ça, l'on va prier en esprit, c'est esprit par le Saint-Esprit de Dieu qui, à travers esprit par, qui a communiqué à Dieu des mystères qu'on ne peut pas comprendre. C'est seul, je l'on va prier ou prier la parfaite volonté de Dieu. Ah, est-ce que l'église commence à m'a dit là? Et c'est ça que fait la Bible, dit dans Romains, nous ne savons pas ce qu'il faut demander dans nos prières. Et puis il dit, cet esprit lui-même lui intercédé par des soupirs inexprimables. Nous pas contre qui ça vous demander, mais l'homme a prié en esprit. C'est seule prière la fait, lui prier la parfaite volonté de Dieu, parce que c'est le Saint-Esprit de Dieu à l'intérieur de son esprit qui a communiqué avec mon Dieu dans ciel-là. Est-ce que l'on peut ça m'a dit là? Cela veut dire, ça c'est seule façon, ça c'est une façon unique de prier qui par courant par prière. Par désir par. Deuxième raison qu'il faut besoin prier en esprit. Deuxième raison, c'est parce que, mettez même texte à la 1 Corinthiens 14, verset 2, c'est parce que non seulement ou prier la parfaite volonté de Dieu, deuxièmement, liboyon accès direct au trône. Dit accès direct. On dit ça encore, accès direct. Liboyon accès direct au trône. Regardez ce que ça dit. Il dit comme ça. Celui, en effet, celui qui parle en langue. Ne parle pas à des hommes, mais à Dieu. Et puis, qui ça le dit? Il dit, personne ne le comprend. Lui-même, il ne comprend pas. Est-ce que vous avez même? Lui-même, il ne comprend pas. L'autre monde ne comprend pas. Satan, le diable, ne comprend pas. Tout à l'heure, il y a un avantage qui gagne. Personne ne le comprend. C'est en l'esprit qu'il dit les mystères. Cela veut dire la prononcer des mystères que seulement bon Dieu comprend. Et puis il va lui accès direct. Est-ce que nous pouvons dire? 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C'est comme ça tout, lorsque vous baptisez du Saint-Esprit et bon Dieu, bon capacité pour prier en esprit, ou un contact direct avec le ciel. Yon contact direct avec le ciel que personne pas ka comprendre, conséquemment que les hommes pas ka comprendre, que vous même pas comprendre, mais ça plus important que Satan pas ka comprendre. Et puisque le pas ka comprendre, cela veut dire qu'on y a li pas ka intercepter ni monter prière ni descendre prière parce que le pas comprendre rien en prière. Aïe aïe aïe, est-ce que nous comprenons tout là? C'est une prière Satan le diable pas ka intercepter. 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Si par exemple nous dans la guerre, il y a une équipe armée, on ne parle pas dans la guerre pour la parler anglais normal. 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Ils mettent à parler ou pas à comprendre. C'est quand on a parlé jargon, genre on a des petites qu'on a parlé jargon en Haïti ou même avec.
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1: 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Troisième raison qui fait important pour moun prier en esprit. Prière en esprit. Sous gardé dans 1 Corinthiens chapitre 14 verset 2, la Bible dit comme ça, le yo moun a prié, li dit intelligence li, remettez-le encore, 1 Corinthiens chapitre 14 verset 2, li dit personne ne comprend ce qu'il dit, c'est en esprit qu'il dit des mystères, bam verset 3. Et puis, il dit comme ça, celui qui prophétise, ok, au contraire, prophétise à des hommes. Next, let me see. All right. Next, what's that? Mais celui qui parle en langue s'édifie lui-même, aller plus loin. Ok? Et celui qui prophétise, édifie l'église. Anyway, in the same chapter, où vous allez remarquer, la regardez, là, dit comme ça, celui qui parle en langue, la Bible dit comme ça, intelligence li rete stérile. Ça veut dire, mind li pas impliqué là-dedans. C'est esprit qui a connecté directement. Le m'a prié en anglais, puisque on a prié en anglais ou bien créole, mind, pensée ou connecté là-dedans. Et puisque on a effort mental, puisque connecté, pensée ou connecté là-dedans, lui demander une concentration mentale. Et concentration mentale, ça, lui faut fatiguer. Puisque mind ou connecté là-dedans, avec un temps, puisque on a concentré pour fatiguer, est-ce qu'on connaît que prier? Nous connaissons prière du. Nous connaissons ça? Nous connaissons prière, c'est une bagarre qui est du pour nous faire sous la terre. Combien nous connaissons ça? Prière, c'est gros travail. Prière, c'est gros travail. Si prière était facile, tout le monde a prié. Si prière était facile, tout le monde a prié. Pour ça, on pense que plus de difficultés à prier. Parce que prière, c'est la seule activité humaine qui m'a des implications corps, implication dans mon pensée et implication esprit. Tous les trois en même temps. On moun qui doit lever boîte, col impliqué, mais man qui doit pas nécessairement, qui doit penser avec toute l'autre bagage, esprit pas impliqué. Mais on moun qui a prié, col impliqué, nom impliqué, esprit impliqué. Conséquemment, son activité est extrêmement fatigante.
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1: 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Mais, l'on moun a prié en esprit, puisque mind n'est pas impliqué et côté plus fatigué là, c'est concentration mentale. Mais moun ka prier en esprit là, puisque la prière en esprit mindly, la Bible dit stérile, moun ka prier en esprit là capable de prier beaucoup plus longtemps que moun ka prier avec intelligence là. Est-ce que l'église comprend ça m'a dit là? Moun ka prier en esprit, cela veut dire c'est presque une meilleure façon pour moun rester avec idée, prier sans cesse là, parce que kounya manou pas nécessairement impliqué là-dedans. Donc cela veut dire ou moins fatigué, lui permet de prier beaucoup plus longtemps. 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Quatrième raison qu'il faut besoin apprendre prier en esprit, c'est parce que lui édifier l'homme intérieur. La Bible dit 1 Corinthiens 14, 4, nous sommes là. La Bible dit celui qui prie en esprit s'édifie lui-même. Édifier. Édifier. Et où qu'on est édifié, il y a une signification grecque du mot édifier. C'est quand on bagarre, il signifie recharger une batterie qui mourit. Recharge a dead battery. That's what edifying means. Quelquefois, vous sentez spirituellement ou pas camper sous un rien. Et pour commencer à marcher la cala, et pour prier en esprit, et puis tant qu'on prie en esprit, et pour sentir charge la monter, ou sentir puissance la monter, ou sentir présence la monter. Est-ce que l'église comprend ça, m'a dit là? Cinquième raison qu'il faut, on a besoin de prier en esprit, c'est parce que l'iborion, moi je m'étais dit déjà, l'iborion accès direct au monde surnaturel. 1 Corinthiens 14, verset 2, la Bible dit comme ça, moun qui a parlé en anglais, l'a prié en esprit. Lit en esprit, on nous dit en esprit. Et songez dans Apocalypse chapitre 1, verset 10 et 18. Jean dit, j'étais en esprit, le m'tendait. Moi j'étais en esprit, le moins. Moi j'étais en esprit, le etc. etc. Toute vision que Jean gagnait dans Apocalypse, c'est en esprit le gagnait. En d'autres termes, cela veut dire, l'homme commençait à prier en d'autres langues. La Bible dit la prier en esprit. L'homme a prié en esprit, il a accès au monde surnaturel. Soudainement, bon Dieu commence à voir des visions, il commence à voir des révélations, ou commence à tendre des choses. Lorsqu'on a un gros problème dans la vie, on va le voir un gros secret. Lorsqu'on a un gros problème dans la vie, ou pas connaître comment pour résoudre problème ça, ou pas gain expérience pour résoudre li, ou pas gain connaissance pour résoudre li. Moun ki autour de ou pas ka résoudre, ou senti intelligence ou bloqué, li limité, you n'a plus grand secours gagner, c'est apprendre prier en esprit problème ou gagnant ou commencer marcher. 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

0: mystère a monté, mystère a descendu. Et soudainement, des inspirations tombées, qu'on pas même attendre à ouvrir. Porte surnaturelle ouvert. Bon Dieu, bon des visions, libre révélation, il reflète toutes les choses. Sixième raison qu'il faut besoin de prier en esprit. Allumer le feu de Dieu dans ta vie. Dans Matthieu chapitre 3, versets 11 et 12, il dit l'avenir, la va baptiser de feu et d'esprit. Et finalement, troisième raison, dans Jude chapitre 1, verset 20, la Bible montre que l'y stimuler foi nous. Il dit édifiant dans la foi, prier en esprit, édifiant pour vous-même, édifiant vous-même sur votre sainte foi. Et the next part of the verse, il dit comme ça, priant par le Saint-Esprit. L'homme on a prié par le Saint-Esprit, lui édifier foi, lui fortifier foi. Sous ces yun qui gardent, ou en ces yun de temps en temps, ou décourage, ou révèle en situation, ou peur, ou voulez courir, ou voulez trembler. Ça veut dire yun a secret ou gagné, c'est là qu'on commence à prier en esprit. Et puis soudainement, tant qu'on prie, et vous sentez qu'on courage, vous sentez qu'on boldness, vous sentez qu'on force, vous sentez qu'on onction, vous sentez qu'on préparé pour capable affronter situation ça dans la vie. 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Parce que vie chrétienne, nous, pas supposé bloquer, li pas supposé limiter, c'est pour bon Dieu bon accès à l'autre dimension. Ça. On nous dit l'autre dimension. On nous dit l'autre dimension. On nous dit l'autre dimension. 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Maintenant, à minuit, ça me va le prier pour quel que soit côté dans la salle là. Le verbe qui est toujours utilisé par rapport à Saint-Esprit dans la Bible, c'est recevoir le Saint-Esprit. Vous n'avez pas reçu un esprit. Le baptême du Saint-Esprit, son bagamoun, recevoir. Libre accès au monde surnaturel. Bah, j'ai oublié première fois, bon Dieu baptisé de son esprit. Je suis dans le tabernacle de gloire. Ce n'est pas dans un service. On m'a tenté dans le tabernacle de gloire pour moi. Et puis, j'ai chanté, you are Alpha and Omega. Et puis, soudainement, je regarde mon langue, bah, j'ai appris. Et puis, je commence à parler. Et puis, pendant ma prière, je parle la langue. Et puis, mon ciel l'a ouvert. Et puis, et première fois que je fais expérience ça, moi, je n'ai pas fait pile vision du ciel. Mais peut-être que c'est la seule green vision du ciel. Je fais pendant que je prie, et puis moi, le ciel l'a ouvert, moi, je suis devant le trône de Dieu. Et puis il dit, Grégory, mandez-moi sauver ma baou. Il dit, mandez-moi sauver ma baou. Il dit, Seigneur, c'est pour un stade qui remplit avec toute nation qui a adoré en esprit en vérité. 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Même moment, ce même jour, bon Dieu ouvrait porte ciel là parce que l'on baptisé du Saint-Esprit, le monde surnaturel ouvert à vous-même. Le ciel ouvert à vous-même. Révélation ouverte à vous-même, sagesse divine ouverte à vous-même, connaissance divine ouverte à vous-même, puissance divine ouverte à vous-même. Seul gens où qu'a fonctionné dans la gloire, c'est lorsque bon Dieu baptise de son esprit et pour marcher tout dans la plénitude de l'esprit chaque jour où était là-dedans. Au nom de Jésus de Nazareth. 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
0: 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Cet esprit de Dieu aborde mot, mais il ne parle lui même, il ne parle pas pour le monter, pour le faire beau. Lui même, il a une responsabilité pâle, mais ou même, ou a une responsabilité pâle. Donc, pendant que je prie sous pour, et puis pendant que je prie pour une autre, pendant que je prie pour, ou va le remarquer là, quel que soit le côté où il y a de la caillou, bon Dieu va le baptiser de sa présence, il va le baptiser de son esprit. Il y a des gens qui ont tout le bagage, des gens qui ont une sensation du feu sous eux, des gens qui ont une sensation du vent qui a traversé eux, des différentes sensations qui apparaissent. Mais pendant ça, vous attendez, vous commencez à attendre une langue. Langue, ça, c'est langue du royaume, langue du surnaturel que lié, qui permet de fonctionner dans ce monde surnaturel. Donc, dans

travers les paroles. Cet esprit abolant la parole, le mot, mais lui-même n'est pas mal move bouche ou bouche. C'est lorsque vous-même ou surrender ou adonner totalement ou collaborer avec et puis vous remarquez que ça vient en réalité. 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
0: Tout le monde qui est capable de prier en esprit là, commence à prier en esprit. Tout le monde qui est capable de prier en esprit, commence à prier en esprit. L'homme qui a quitté cet esprit de Dieu touché. Quitte cet esprit de Dieu touché. Gardez-moi là-bas vision qu'on y a. Gardez-moi là-bas révélation qu'on y a. Gardez-moi là-bas accès qu'on y a. Gardez-moi là-bas contact qu'on y a. Gardez-moi là-bas connecté qu'on y a. Priez. Tout le monde levez voix, nous prions ensemble. Tout le monde prie. I want to hear the entire place pray. Lift up your voice. Start praying. 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Quel que soit bon, sa bon Dieu mette dans l'esprit ou là, relâchez-le qu'on y a. Quittez-le sorti qu'on y a. Parce que l'a touché, parce que l'a libéré, parce que l'a

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Est-ce que Pat promet une nouvelle puissance? Est-ce que Pat promet une nouvelle autorité? Est-ce que Pat promet une autre dimension? Est-ce que Pat tu as souhaité alba tapion soirée normale? Est-ce que Pat tu as souhaité franchi une autre étape avec? Est-ce que Pat tu as souhaité un contact personnel ou un contact personnel? 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

Merci, merci, merci. Merci, merci. Merci, merci. Merci, merci. Je suis très fier d'être à votre compagnie ce soir. Et la nouvelle chanson que vous allez écouter a pour titre M'assurer la crise. Chantez avec moi, s'il vous plaît. Merci.

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1: Psaume 29 de David. Fils de Dieu, rendez à l'Éternel gloire et honneur. Rendez à l'Éternel gloire pour son nom. Prosternez-vous devant l'Éternel avec des ornements sacrés. La voix de l'Éternel retentit sur les eaux. Le Dieu de gloire fait gronder le tonnerre. L'Éternel est sur les grandes eaux. La voix de l'Éternel est puissante. La voix de l'Éternel est majestueuse. La voix de l'Éternel brise les cèdres. L'Éternel brise les cèdres du Liban. Il les fait bondir comme des veaux, et le Liban et le Sirion comme de jeunes buffles. La voix de l'Éternel fait jaillir des flammes de feu. La voix de l'Éternel fait trembler le désert. L'Éternel fait trembler le désert de Kadès. La voix de l'Éternel fait enfanter les biches, et elle dépouille les forêts. Dans son palais, tout s'écrie « Gloire ». L'Éternel était sur son trône lors du déluge. L'Éternel sur son trône règne éternellement. L'Éternel donne la force à son peuple. L'Éternel bénit son peuple et le rend heureux.

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0: On nous applaudit le Seigneur, mes bien-aimés, applaudis-le. Vous savez la foi dans le temps, applaudis-le. Parce que c'est mon Dieu qui a fait des bagages. Mon Dieu qui compte délivrer. Mon Dieu qui compte nous voir. Mon Dieu qui parle les bagages aux fêtes. Mon Dieu qui parle. Applaudis le Seigneur, comme est-ce que vous applaudis le roi. Applaudis l'avocat des avocats. Applaudis le maître des maîtres. Applaudis le Seigneur des seigneurs. Il est le roi des rois. Il est le Seigneur des seigneurs. Il est le Dieu qui donne la puissance, il est le Dieu qui donne corps, il est le Dieu qui purifie, il est le Dieu qui sauve, il restaure mort, il restaure mort, il restaure, il délivre, il pardonne, il sauve, il sauve. La paix à mort, la paix à mort. Est-ce qu'on parle? Est-ce qu'on parle?
1: Le roi des rois.

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Seigneur, pour te délivrer. Seigneur, les loups, vous parlez de ta femme. Lui remet. Applaudis. Lui remet. Voilà, Dieu. 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

0: Hallelujah.
1: Hallelujah.
0: Hallelujah.
1: Hallelujah.
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0: 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La paix pour bien la joie, mais le beaucoup trop tard. Le problème qui t'a ravagé, la poussière à résoudre. Il faut qu'on trop tard pour Seigneur. Et mon Dieu, ça, c'est mon Dieu de la dernière heure. Par contre, il faut foyer. Mais c'est ça, nous venons pour adorer le Seigneur. Et nous sommes chantés, bon papa, touchez-moi. Pas quittez-moi. Allez comme ça. Alléluia. Allez, papa, qui doit aller comme ça. Et Seigneur de l'Esaïe, chapitre 42, lui dit, sous écoutez, aveugle, regardez, voyez. Qui est aveugle, sinon mon serviteur, et sous, comme mon messager que j'envoie. Qui est aveugle, comme l'ami de Dieu, avec comme les serviteurs de l'Éternel. Tu as vu beaucoup de choses, mais tu n'y as point pris garde. On a ouvert les oreilles, mais on n'a point entendu. L'Éternel a voulu pour le bonheur d'Israël publier une grande et magnifique, publier une loi grande et magnifique. Et c'est un peuple pillé et dépouillé. On les a tous enchaînés dans des cavernes, plongés dans des cachots. Ils ont été mis au pillage et personne qui les délivre. Dépouillés et personne qui dise restitue. Qui parmi vous prêtera l'oreille à ces choses? Qui voudra s'y rendre attentif et écouter l'avenir? Qui a livré Jacob au pillage et Israël au pillage? N'est-ce pas l'Éternel? Nous avons péché contre lui. Ils n'ont point voulu marcher dans ses voies. Ils n'ont point écouté sa loi. Aussi a-t-il versé sur Israël l'ardeur de sa colère et la violence de la guerre. La guerre l'a embrasé de toutes parts. Il n'a point compris. Elle l'a consumé. Il n'y a point de garde.
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0: 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Mais c'est nous-mêmes, péché nous, qui avons témoigné contre nous-mêmes. On va nous aller plus loin pendant que nous allons demander l'évangile célèbre pour prier, pour nous pas chanter. 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On nous chante quand ça, tout haïtien, tout chrétien qui est là qui a fait sous Dieu.
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Fermez yeux. 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

0: 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Parce que tu es une rébellion. 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

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Et j'ai enfin réalisé que je suis née pour t'adorer. Alors je me prosterne, je t'ouvre mon cœur et ses compartiments. Et je te dis oui, oui Seigneur, oui à ta volonté, oui à ton appel.

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0: 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Je ne crie pas. Les myriades de peuples qui m'assiègent de toutes parts. 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Sauve-moi, mon Dieu. Quand tu vois mal à jour mes ennemis, tu brises les dents des méchants. 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
1: Amen. 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

0: Puis-je vous parler, ma sœur?
1: Oui.
0: Mettez-vous, s'il vous plaît. Vous avez beaucoup dansé, n'est-ce pas? Où est votre sœur?
2: Elle est allée chez nos parents.
0: C'est où?
2: À Mpumalanga.
0: Comment?
2: À Mpumalanga.
0: C'est un problème. Venez ici, suivez-moi. Que faites-vous maintenant?
2: Je suis venu à l'église.
0: Connaissez-vous votre problème? Connaissez-vous pourquoi vous ne trouvez pas du travail?
2: Pas vraiment.
0: Comment?
2: Pas vraiment.
0: Vous cherchez du travail?
2: Oui, monsieur.
0: Mais vous n'arrivez pas à trouver?
2: Oui, monsieur.
0: C'est ça?
2: Oui, monsieur.
0: Ce sont vos ancêtres. Vos ancêtres, ils prétendent être bons envers vous, mais c'est eux qui vous bloquent.
2: Oui, monsieur.
0: C'est ça le problème. Si vous n'aviez pas permis que vos ancêtres soient dans votre vie, vous alliez déjà être confortable en ce moment. Vous voyez? Pourquoi leur aviez-vous encore permis d'entrer dans votre vie? Ils ne peuvent pas vous aider, mais plutôt ils vont amener la honte dans votre vie. Réveille-toi, toi ici, tu es une vieille femme, sors d'elle. Je dis sors d'elle. Sors. Que veux-tu de cette jeune fille? Délivrez celle-ci en bas. Elle est en train de s'amuser. Ça, c'est le péché. Le péché. Le péché. Cette fille devait être en train de travailler et mariée.
2: Non.
0: Pourquoi? Pourquoi? C'est celui-ci que j'avais vu là-bas. Elle devrait être en train de travailler et mariée. Tu ne veux pas qu'elle se marie? Tu ne veux pas qu'elle se marie? Viens ici. Quand est-ce que tu vas la respecter? Quand?
2: Ses parents me l'avaient donné.
0: Quels parents?
2: Ses parents.
0: À quel âge?
2: Quand elle était encore petite.
0: Viens ici. Qu'est-ce qu'ils ont dit quand ils vous l'ont donné? Qu'est-ce qu'ils ont dit?
2: Ils parlaient.
0: Quoi?
2: En pédi.
0: Parle le pédi. Qui est pédi ici? Parle au pédi et dites ce qu'ils ont dit quand ils vous l'ont donné. Viens ici. Qui parle pédi ici? Voici un micro. Parlez.
2: Il me l'avait donné quand elle était encore petite.
0: Quel accord ont-ils fait?
3: Papa,
2: son père.
0: Qu'est-ce qu'il avait fait?
2: Son père me l'a donné quand elle était encore petite.
0: Quel accord avait-il fait?
2: Il y en a beaucoup.
0: Il y a beaucoup. Dis-nous cela. Parce que vous êtes découvert aujourd'hui.
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2: Son père voulait être riche.
0: Et voilà. Pouvez-vous maintenant comprendre d'où vient le problème? C'est ça le nœud du problème. Est-ce que le père est riche maintenant?
5: Papa est riche.
2: Il souffre.
0: Après avoir sacrifié sa fille, pourquoi ne l'avez-vous pas rendu riche?
2: Qui lui avait dit d'offrir son enfant? Qui lui avait dit d'offrir son enfant?
0: C'est le féticheur qui lui avait menti qu'il sera riche. Tu es menteur. Voilà, tu as causé la souffrance à toute la famille.
2: Peu importe, ils vont tous souffrir, même le plus jeune enfant.
0: Voilà, ils doivent tous souffrir.
2: Qu'est-ce qu'elle fait à l'église? Qu'est-ce qu'elle cherche à l'église?
0: Comment? Qu'est-ce que tu dis?
2: Qu'est-ce qu'elle cherche à l'église? Pourquoi vient-elle à l'église?
0: Pour le salut. Une bénédiction permanente, pas temporaire. Alors tu dois partir, elle ne te veut plus, cette alliance est brisée.
2: Et mon problème est que vous l'aimez beaucoup. Pourquoi l'aimez-vous tant? Je ne veux plus d'elle.
0: Toi? Jésus était mort à cause d'elle.
2: Je veux la tuer.
0: D'accord? Viens ici, tue-la. Tue. Si, tue-la. Viens ici. Viens ici, viens ici. On ne peut pas être intimidé par un esprit mauvais. Viens ici. Viens ici. Viens ici au nom de Jésus. Tue-la maintenant.
2: Je vais la tuer.
0: Maintenant.
2: Présentement, j'ai peur de vous.
0: Non, viens la tuer. Je vais prier pour elle après qu'elle soit morte. Fais ce que tu veux faire maintenant et moi je vais faire après que tu aies fini. Viens.
2: J'ai peur de vous.
0: Et tout ce temps tu ne faisais qu'attendre qu'un jour je vais la tuer. Pourquoi ne pas la tuer maintenant? Pourquoi effrayer une jeune fille comme ceci? Certains d'entre nous avons ces esprits. Et ce sont des choses qui nous bloquent. Même pour se marier, ce sont les mêmes choses. Même pour avoir des enfants. Dites à votre voisin, ils peuvent vous bloquer même pour avoir un enfant. Même pour se marier, même pour réussir ou prospérer dans la vie, ils peuvent vous bloquer. Vous pouvez être éduqué, vous êtes allé même à l'université, mais il n'y a aucune valeur pour votre éducation. Ce sont des choses qui causent que la femme puisse abandonner son mari et quitter sa maison. Il y a une femme ici maintenant qui n'a plus une affection pour son mari. L'affection pour votre mari est complètement finie. Et il y a beaucoup de troubles maintenant dans votre foyer. Pas d'affection. Mettez-vous debout. Viens ici. Viens ici. Tu penses que je vais te respecter après avoir détruit leur mariage? Je vais enseigner après. Voici ce que Dieu veut maintenant. Parce que beaucoup d'entre vous disent que non, mais il doit d'abord enseigner. Mais vous êtes venu apprendre. Pourquoi vous vous empressez? Demandez à votre voisin. Tranquillisez-vous quand vous êtes en ces lieux. Les gens qui ne connaissent pas Dieu veulent le précipiter. Et ce sont des gens, au nom de Jésus, ne rentre plus ici. Sors de sa maison. Êtes-vous aussi marié?
1: Traditionnellement.
0: Vous êtes seulement marié traditionnellement. Que voulez-vous dire par traditionnel? Quel âge avez-vous?
1: J'ai 24 ans.
0: D'où est-ce que vous venez?
1: De Vinde.
0: Vous vous êtes marié tôt. Comment? Vous aviez terminé l'école?
1: Oui.
0: À quel niveau?
1: J'ai un diplôme en logistique.
0: En quoi?
1: Logistique.
0: Quand vous aviez terminé là-bas, vous vous êtes dit terminons maintenant avec le mariage?
1: Non.
0: Qu'est-ce qui se passe avec votre mariage?
1: J'ai perdu mon travail récemment et depuis lors, mon mari ne s'intéresse plus à moi. Il ne me parle plus. Il me dit que je suis inutile.
0: Vous êtes quoi?
1: Inutile.
0: Non, vous n'êtes pas inutile. Dites-lui que vous n'êtes pas inutile. Il peut penser que vous êtes inutile maintenant, mais vous n'êtes pas inutile à tout le monde. Recevez votre liberté. Venez aider, s'il vous plaît. Une personne ne peut pas. J'ai besoin de beaucoup de gens ici, s'il vous plaît. Venez aider ici. Où sont les gens qui peuvent aider ici?

0: ça, c'est un problème dans la maison. Laisse-la. Toi, mari de nuit, laisse-la. Elle est mariée et non pas un esprit. Laisse-la. Elle est mariée et non pas un esprit. Laisse-la. Laisse-la et rentre au Zimbabwe. Laisse-la. Écoute, ne la déforme pas. Au nom de Jésus, c'est le mari de nuit, un homme en elle. Voici un homme ici. Un homme en elle. Comment un homme peut courir derrière un homme?
1: Ou fait bien, ou bénim, ou fait sentiment joie.
0: Voici un homme en elle. Au nom puissant de Jésus-Christ, laisse-la. Elle a besoin d'un mari humain. Laisse-la, laisse-la. Elle va vivre avec un mari humain. Merci, nous pouvons nous asseoir. On ne donne pas le temps à Dieu. Le temps est sous contrôle de Dieu. Comment? C'est pourquoi nous ne recevons pas assez. Pourquoi n'arrivez-vous pas à me fixer? J'ai fait des tours ici. Et quand je vous regarde, vous évitez. Vous regardez de ce côté, de ce côté. Maintenant, je vous fixe. C'est celle-là habillée en blanc au-dessus, avec les cheveux en style. Pourquoi ne me fixez-vous pas? Pourquoi ne me fixez-vous pas? J'étais venu ici et je vous ai fixé, mais vous, vous avez regardé de côté, n'est-ce pas? Comment? Vous ne dites rien. D'accord? Alors, que voulez-vous? Voyez-vous, vous n'êtes pas caché. Quand l'esprit en vous est contraire à mon esprit, vous ne pouvez pas vous cacher. C'est pourquoi quand je m'approche à certains d'entre vous, vous devenez mal à l'aise et vous faites ceci. Certains d'entre vous veulent rentrer à la maison. Pourquoi? Demandez à votre voisin, pourquoi? Qu'avez-vous reçu pour rentrer à la maison maintenant? Changez toutes choses dans votre maison, votre vie, votre famille, soit dans vos affaires ou votre carrière. Vous ne devrez pas vivre comme vous vivez avant. Vous avez donné beaucoup d'espace au diable. Mets-toi. Mets-toi. Tiens-toi debout. Au nom de Jésus, sors dans les rangées. Viens ici, viens ici. Dites à votre voisin, si vous rencontrez Satan, soit vous le délivrez ou il va vous délivrer. Assis-toi ici. Assis-toi au nom de Jésus. Voilà. Comme je disais, Dieu a placé devant vous une porte ouverte que personne ne peut fermer. Personne ne va la fermer. Mais ce dont vous avez besoin maintenant, c'est la puissance de Dieu en vous et à travers vous. C'est ce dont vous avez besoin. La porte est ouverte. Vous avez besoin de la puissance qui peut briser toutes sortes de défis auxquels vous faites face. Et cela dans toutes les saisons de votre vie. Nous traversons tous des saisons. Nous traversons tous des saisons dans la vie. Et beaucoup d'entre nous ne connaissons pas que nous avons des saisons que nous devons traverser. Il y a des circonstances particulières. Il y a aussi des opportunités spéciales. Il y a des défis spécifiques. Il y a des moments de crise, des succès. Il y a aussi des moments d'échec. Il y a des saisons qui viennent et qui partent. Chaque saison laisse une marque en vous. C'est vrai que les choses étaient dures au début de l'année. Pour certains d'entre nous, mais maintenant, ça se relâche. Cette année ne va pas se terminer de la manière que vous l'aviez commencé. Ecclésiaste 3, verset 1.
2: Ecclésiaste 3, verset 1. Il y a un temps pour tout, un temps pour toutes choses sous les cieux.
0: Alors, cette saison dans votre vie, vous avez besoin d'une percée dans le domaine que vous avez échoué de vaincre. Ce désespoir doit partir. Vous venez d'entrer dans une saison que personne ne peut faire quelque chose contre cela, parce que c'est Dieu qui a permis cela. Chacun de nous a des difficultés, mais ne cédez pas aux difficultés. Utilisez ces difficultés pour aller plus haut et devenir l'homme que Dieu avait créé. Utilisez ces difficultés pour aller plus haut et devenir la personne que Dieu désirait que vous soyez. Ce problème n'est pas impossible avec Dieu. Ce problème ou cette circonstance n'est pas impossible avec Dieu. Dans le monde naturel, nous avons le printemps, nous avons l'été, nous avons l'automne et nous avons l'hiver. C'est ainsi que dans le voyage de la vie, nous traversons aussi les saisons de joie, les saisons de tribulation, les saisons de succès et les saisons d'échec. Ce ne sont que des saisons. Il n'y a pas à céder, c'est juste une saison. Beaucoup d'entre nous en ces lieux, nous sommes pris dans un piège, dans une saison. Quand vous êtes piégé dans une saison, vous n'allez pas progresser. Vous êtes cloué. Vous avez besoin d'une percée dans toutes les saisons qui viennent. Vous ne devrez pas être bloqué dans une saison. Quel que soit ce qui vous avait bloqué dans n'importe quelle saison que vous vous êtes retrouvé, vous devez sortir de cela.
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0: Certains d'entre nous sommes bloqués dans la peur. Sortez de la peur et entrez dans la foi. Certains d'entre nous sont bloqués dans l'échec, disant que je ne pense plus que ça va marcher. Mais qui vous a dit cela? Sortez de l'échec et allez de succès en succès. Certains d'entre nous, c'est l'éducation. Et d'autres aussi, c'est le mariage. Vous êtes presque prêt à désespérer. 9 ans de mariage maintenant, pas d'enfant. 10 ans de mariage, pas d'enfant non plus. Mais ce n'est pas la fin. Ne soyez pas bloqué dans cette saison. Quand vous êtes bloqué, vous ne pouvez plus avancer dans ce domaine particulier. Acceptez Jésus-Christ cet après-midi dans votre vie. Et marchez avec lui pour maintenir ce qu'il va vous donner cet après-midi. Ne venez pas à lui juste pour prendre. seulement pour recevoir une bénédiction. Restez avec lui, parce qu'il y a des gens que vous devez atteindre. Les gens vous connaissent comme étant une telle personne. Mais Jésus va vous changer et vous serez une autre personne. Ainsi, les gens diront, « Qu'est-ce qui est arrivé ?» Et vous leur direz, « Jésus. » Il ne faut pas dire « J'ai prié et j'ai jeûné ». Vous avez toujours fait cela, mais rien n'arrive. Gloire à Dieu, vous êtes dans la bonne saison. Vous êtes dans la bonne saison. Jean 1, versets 31, 32 et 36. C'est votre saison? Ceci, je déclare une saison pour vous de la part de Dieu. Vous pouvez ne pas le sentir, mais la saison est venue pour vous. Il y avait un homme à la piscine de Bethesda, 38 ans. Vos 38 ans vont se terminer aujourd'hui. Si vous pouvez seulement croire, toute chose est possible. Si vous pouvez seulement croire, Dieu n'est pas limité par l'âge. Dieu n'est pas limité par la race. Dieu n'est pas limité par vos origines. Où c'est que vous avez traversé dans votre vie? Non, c'est votre volonté. Toute chose va changer. Lisez s'il vous plaît.
2: Jean 8, versets 31 à 32 et 36. Et il dit aux Juifs qui avaient cru en lui, « Si vous demeurez dans ma parole, vous êtes vraiment mes disciples. Vous connaîtrez la vérité et la vérité vous affranchira. Si donc le Fils vous affranchit, vous serez réellement libre. »
0: Aujourd'hui. Je dis aujourd'hui. Beaucoup d'entre nous, quand nous servons Jésus, nous le faisons avec de doutes. Moi, je n'ai pas de doute. Le Fils de Dieu vous délivrera aujourd'hui. Arrêtez de centraliser toute chose à vous-même. Soyez focalisés sur Dieu. C'était trop sur vous-même. Décidez aujourd'hui de redédier votre vie à servir Dieu et Dieu seul. Recommandez-vous à Dieu. Dieu n'a jamais déçu quelqu'un. Vos déceptions, c'est à cause de vos propres choix. Vous aviez quitté Dieu, mais nous faisons des choses à notre propre manière. Faire ceci ou cela selon notre propre plan. Maintenant, nous sommes bloqués. C'est un Dieu miséricordieux et très compatissant. Il vous donne une autre opportunité aujourd'hui. Ce n'est pas une chance, mais une opportunité. Recommandez votre vie. Juste recommandez votre vie. Ce n'est plus le temps de se sentir coupable. Ce n'est plus le temps de se sentir déprimé, mais plutôt se réjouir. Ne demeurez plus dans votre passé. Refusez cela. C'était arrivé, mais maintenant c'est fini. Les portes qui vont s'ouvrir vont impliquer notre vie. Les portes qui vont s'ouvrir vont impliquer nos familles. Avez-vous une famille? Avez-vous une famille? Les portes vont s'ouvrir pour les familles. Tout cela à cause de vous. Votre famille ne sera plus la même seulement à cause de vous. Vos affaires qui avaient déjà atteint un plateau, ça va maintenant remonter. Ça va remonter. Ça ne peut plus rester à ce niveau quand Dieu vous a touché. Quand Dieu vous a donné un pouvoir, quand Dieu vous a touché, ça ne peut plus. Même si les gens essaient de vous rabaisser, laissez-moi vous dire une bonne nouvelle. N'est-ce pas qu'ils ont fait tout ce qu'ils pouvaient faire? Mais vous voici aujourd'hui. Ils ont échoué. Une prophétie. Vous aurez des opportunités que vous n'avez jamais imaginées. Vous irez à des endroits que vous n'y avez jamais pensé. Mais répondez à ces choses sagement. Il ne faut plus faire des choses comme vous le faisiez avant. Il y a une saison pour toutes choses. Si vous continuez à faire les choses comme vous les faisiez avant, cette prophétie ne va pas s'accomplir. Parce qu'il y a des conditions pour toute prophétie. Ne ratez pas votre saison. Elle parle français. Elle avait un problème avec son sexe pour un long moment. Et c'est ce qui l'empêchait de concevoir. Elle était venue à deux occasions pour la prière. Parlez vous-même, s'il vous plaît.
4: Bonjour.
5: Bonjour.
0: C'est tout ce que je peux dire. Allez-y.
4: Talk, talk.
5: À l'intérieur de mon vagin, j'avais un gonflement inside. So, après. Et puis, last Wednesday, je vis le prophète, j'expliquais le prophète mon problème. Et puis, le prophète m'a dit que c'est une maladie de génération. Parce que ma soeur aussi, avant de marier, avait commis cette. Yes. Après, j'ai vu le prophète a prié pour moi le mercredi. Et puis, le 7 dimanche aussi, j'ai été vu aussi le prophète, j'ai expliqué le prophète mon problème. Yes, et puis quand j'ai allé à la maison, je suis allé me laver, je vis, il n'y a rien inside.
0: Il n'y a plus rien maintenant. Où est-ce que c'est parti?
5: What?
0: Où est parti ce gonflement qui était là?
5: C'est Jésus qui m'a guéri.
0: D'accord, la guérison est gratuite. Que promettez-vous à Jésus?
5: Je promets Jésus que je vais le servir toute ma vie dans cette vie.
0: Elle doit maintenant concevoir. Le blocage qui était là est enlevé.

0: Vous êtes venu me voir. Pourquoi avez-vous cette bague?
1: C'est une bague de mariage.
0: Comment?
1: Une bague de mariage.
0: Le mariage?
1: Oui.
0: Vous mettez ça ici?
1: Non. Mon mari m'a quitté.
0: Il vous a quitté?
1: Oui.
0: D'accord, d'accord. Un peu d'espace, s'il vous plaît. Pourquoi vous a-t-il quitté? Donnez-lui le micro, s'il vous plaît.
1: Parce qu'il ne peut pas coucher avec moi. Mon vagin est fermé.
0: Pouvez-vous voir? Vous écoutez? Vous dites que vous avez un problème. Tout simplement parce que vous ne mangez pas trois fois par jour. Vous dites que vous avez un problème. Tout simplement parce que votre mari ne peut pas vous acheter une nouvelle robe après chaque 6 mois. Vous écoutez? Des fois, c'est nous-mêmes qui magnifions nos problèmes. Quand est-ce que votre mari vous avait quitté?
1: Il y a de cela 2 mois maintenant.
0: Quand est-ce que votre vagin avait fermé?
1: En l'an 2000.
0: Quand est-ce que vous vous êtes marié?
1: Au mois d'avril.
0: Quand ça?
1: Au mois d'avril.
0: Quelle année?
1: Cette année.
0: Alors, comment vous vous êtes engagé à vous marier quand vous saviez que votre vagin est fermé?
1: Nous étions ensemble depuis l'an 2000.
0: Je n'arrive pas à comprendre ce que vous dites. Quand est-ce que vous vous êtes marié?
1: Cette année.
0: L'homme qui vous a marié vous a connu pour combien de temps?
1: Depuis l'an 2000.
0: Couchait-il avec vous?
1: Oui.
0: Alors votre vagin était normal?
1: Non, prophète.
0: Alors comment couchiez-vous?
2: Après qu'il ait remarqué que mon vagin est fermé, il m'a amené dans plusieurs endroits.
0: Où?
2: Plusieurs endroits. À l'hôpital et chez les féticheurs. Je n'ai pas reçu de l'aide.
0: Alors, quelle est la raison qu'il vous a donnée pour vous quitter?
3: Psaume 130, Cantique des degrés. Du fond de l'abîme, je t'invoque, ô Éternel. Seigneur, écoute ma voix. Que tes oreilles soient attentives à la voix de mes supplications. Si tu gardais le souvenir des iniquités, Éternel, Seigneur, qui pourrait subsister? Mais le pardon se trouve auprès de toi, afin qu'on te craigne. J'espère en l'Éternel. Mon âme espère et j'attends sa promesse. Mon âme compte sur le Seigneur, plus que les gardes ne comptent sur le matin. Israël, mets ton espoir en l'Éternel, car la miséricorde est auprès de l'Éternel et la rédemption est auprès de lui en abondance. C'est lui qui rachètera Israël de toutes ses iniquités.

0: demeure sans effet au nom de Jésus. Tout esprit de sabotage envoyé par l'ennemi pour saboter ma destinée à travers les critiques négatives, les railleries, les moqueries, est anéanti au nom de Jésus. Tout plan conçu pour salir ma réputation est anéanti au nom de Jésus. Tout esprit méchant envoyé contre moi pour stopper ma progression ou pour m'empêcher d'élargir mon territoire est détruit maintenant au nom de Jésus. Tout ennemi envoyé pour semer la terreur au devant de moi est lui-même terrorisé dans le nom de Jésus. Je confesse que toute forteresse ou barricade satanique, toute porte de bronze dressée pour stopper ou ralentir ma progression est renversée au nom de Jésus. Je brise les verrous de fer qui verrouillaient mes entrailles, mon travail, ma santé ou mon église dans le nom de Jésus. Jésus a dit qu'il bâtira son église et que les portes de l'enfer ne pourront pas stopper sa progression. C'est pourquoi je confesse, en tant que membre de son corps, que toute porte, toute muraille dressée devant moi et devant l'église de Christ est renversée maintenant au nom de Jésus. Le Seigneur me tient par la main pour terrasser les nations devant moi, pour m'ouvrir les portes afin qu'elles ne soient plus fermées. Il marche devant moi, il aplanit les chemins montueux. Il me donne des trésors cachés et des richesses enfouies dans le nom de Jésus.
1: Shalom.
0: Tous ces trésors cachés, ces richesses enfouies qui font partie de mon héritage viennent vers moi maintenant au nom de Jésus. Je confesse que tout esprit

au sol sans renverser au nom de Jésus. Comme l'aigle, je prends mon envol vers le sommet, car je suis comme une ville perchée sur une montagne et qui ne peut être cachée. Je monte vers le sommet, car je suis appelé à éclairer les nations qui se trouvent dans la vallée et à servir de témoignage dans le nom de Jésus. De même que les grandes ailes de l'aigle le rendent capable de surmonter le vent et les zones de

et sœurs, chers amis dans le Seigneur, que la paix et la grâce de Jésus soient avec vous tous. Et une autre fois encore, nous rendons action de grâce à l'Éternel qui rend possible pour nous capables de retourner une autre fois encore pour partager avec vous le message de la parole de Dieu. Nous allons continuer avec le message que nous avons commencé hier. 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Et histoire que nous servi ensemble avec lui pour illustrer gardon grâce là, c'est l'histoire de David et de Mephibosheth, histoire que nous trouvons dans 2 Samuel chapitre 9 verset 1er à 13 inclusivement. 2 Samuel chapitre 9 verset 1er à 13. Pour nous capables de sauver temps, nous n'avons pas fait lecture, puisque nous avons fait ça hier, ou même qui a une Bible, on va l'ouvrir Bible pour capable suivre ensemble avec moi dans 2 Samuel, chapitre 9, verset 1er à verset 13 inclusivement. 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

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Ça veut dire pour aller communier avec Dieu. Pas avec David, tant que mes fait, mais avec Dieu. 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

ensemble. L'Éternel est mon berger, je ne manquerai de rien. Il me fait reposer dans de verts pâturages. Il me dirige près des eaux paisibles. Il restaure mon âme. Il me conduit dans les sentiers de la justice à cause de son nom. Quand je marche dans la vallée de l'ombre de la mort, je ne crains aucun mal, car tu es avec moi. Ta roulette et ton bâton me rassurent. Tu dresses devant moi une table en face de mes adversaires. Tu induis ma tête et ma coupe déborde. Oui, le bonheur et la grâce m'accompagneront tous les jours de ma vie, et j'habiterai dans la maison de l'Éternel jusqu'à la fin de mes jours. Amen. Parole du Seigneur. Merci. Asseyez-vous. 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Cette semaine, l'actualité a été dominée par l'exécution de 8 personnes condamnées pour trafic de drogue dans un pays appelé Indonésie. Ces personnes qui ont été condamnées étaient de nationalités différentes. On a noté 4 Africains, 2 Australiens, un Brésilien et un Indonésien. Le président de l'Indonésie, à savoir Joko Widodo, a récemment accédé à la présidence, à savoir l'été dernier. Et en 100 jours de présidence, il a déjà fait fusiller 14 personnes. Et quand ces personnes qui étaient condamnées pour trafic de drogue, à savoir ces 8 personnes, sont venues à son attention, il a rejeté de façon péremptoire les demandes de clémence du premier ministre australien qui intercédait pour les 2 Australiens qui étaient incarcérés en Indonésie, à savoir le premier ministre Tony Abbott, et aussi les cris de cœur du boxeur Manny Pacquiao qui intercédait pour ceux qui étaient incarcérés. Et ces 8 personnes avaient eu l'opportunité d'accepter Jésus comme Seigneur et comme Maître. Ils avaient été incarcérés entre 5 et 10 années en Indonésie. Quelques minutes avant leur mort, les condamnés ont entamé des chants, des louanges à Dieu, selon le pasteur qui était à leur côté. Des témoins ont précisé que de l'autre côté du rivage, les parents étaient en pleurs et chantaient eux aussi. Les témoins racontent que les condamnés s'étaient comportés avec dignité et force. Comme le prévoit la loi de l'Indonésie, les 8 condamnés à mort pouvaient demander à avoir les yeux bandés, mais ils ont tous refusé. Ces hommes ont entonné des chants, notamment « Grâce infinie », cantique chrétien que tous nous connaissons et qui est très célèbre. Ils ont chanté ce chant jusqu'à ce que les 12 tireurs du peloton d'exécution fassent parler leurs armes peu après minuit mardi dernier. Ils sont morts.

0: lorsqu'il n'y a pas eu de clémence. Dieu est le seul qui peut nous accorder sa grâce, à savoir cette faveur imméritée. Et aujourd'hui encore, nous bénéficions et nous jouissons pleinement de sa grâce. À la lumière de la parole de Dieu, nous allons vous présenter de façon expositoire un message intitulé « L'excellence de la grâce ». Grâce et paix, mon Dieu, avec vous. Nous sommes dans une introduction avec un fait divers que tout le monde garde dans la semaine et sous pas gardé. Et je crois que je me suis exprimée de façon assez claire. Il y a 8 mondes, c'était 9 mondes, mais ils ont condamné 8 et le vieux est toujours là. Pour être capable de dire si je suis coupable toujours, il a toujours condamné pour être capable de tirer dans un pays qui est l'Indonésie. Et le, tout le monde a prélé en moi, tout le pays a prélé en moi pour ne pas faire tuer mon yo comme ça, à l'exception des États-Unis, parce que jusqu'à présent, le peloton d'exécution est valable toujours aux États-Unis. Mais tout l'autre pays à travers le monde, il a prélé en moi parce que grand français, tout qui a presque subi même sort là. Le président dit pas de clémence. Le président dit m'a fait grâce. Et ce qu'il a dit, le président de l'Indonésie, à savoir Joko Widodo, il a dit que c'est un traitement de choc. Il dit le fait que monter comme président, s'il vide quelqu'un à terre, tout le monde a rangé main. 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Donc nous allons tout de suite vous présenter deux lignes directrices, à savoir la première, c'est la clémence de la grâce. La clémence de la grâce. Clémence, c'est une disposition qui porte à pardonner une personne coupable. 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Et il y a un qui est un professeur d'art, l'a enseigné l'autre monde en prison. Mais malgré qu'il a accepté Jésus comme Seigneur et comme maître, président n'a pas fait grâce. Donc, là, nous parlons de la clémence de la grâce. Nous dit que la clémence, c'est la disposition qui porte à pardonner une personne coupable. Nous pourrons montrer premièrement que la grâce est salvatrice. Répétez avec moi, la grâce est salvatrice. À nous répéter non, la grâce est salvatrice. Quand nous parlons jeune que la grâce est salvatrice, l'apôtre Paul le dit très bien dans Éphésiens 2, verset 8. Il dit, c'est par la grâce que vous êtes sauvés par le moyen de la foi et cela ne vient pas de vous, c'est le don de Dieu. Quand je dis que la grâce est salvatrice, c'est la grâce qui sauve nous. Et je dis, je suis capable de dire, mon Dieu, merci pour la grâce. 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Donc, nous disons que la grâce est salvatrice, c'est ça la clémence de la grâce. 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
0: 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C'est par la grâce que vous êtes sauvés. 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C'est par la grâce que vous êtes sauvés. Donc nous parlons de la clémence, de la grâce est salvatrice. Il dit dans Jean 1er verset 17, quand la loi a été donnée par Moïse, la grâce et la vérité sont venues par Jésus-Christ. Depuis Jésus rentre dans le cœur, Jésus fait grâce. Depuis Jésus rentre dans la vie, Jésus fait grâce. 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

0: 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La grâce est d'abord salvatrice. Deuxièmement, la grâce est restauratrice. C'est toujours dans la clémence de la grâce. Restauratrice qui restaure. Restaurer veut dire remettre en bon état. Dans le psaume 23 que nous venons de lire, le verset 3 nous dit, il restaure mon âme. 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
0: 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Dans Osée 14, verset 4, il dit, je réparerai leur infidélité. J'aurai pour eux un amour sincère. Quand ma colère s'est détournée d'eux. Bon Dieu a préparé l'infidélité, nous. 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On ne peut pas avoir volé dans le monde pour rentrer dans l'évangile pour le voler. 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Depuis le converti, tis doit être converti. 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Donc nous dit que la clémence de la grâce, clémence c'est la disposition qui porte à pardonner une personne coupable. 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Le péché adamique était en nous. 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David dit comme ça que je suis né dans l'iniquité et ma mère m'a conçu. Ça veut dire depuis si moun a saute nan ventre li fait à tout péché ya. Donc ça veut dire que nous t'es perdu. C'est seul Jésus qui t'es qu'à sauver. 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Donc nous dit que la grâce est clémente. Donc elle est salvatrice et elle est restauratrice. Et qu'on en parle de la puissance de la grâce. Puissance, c'est le pouvoir de commander, pouvoir de dominer, pouvoir déposer son autorité. Donc, pour grâce, ça capable de puissance, ça, qui ça le fait pour nous? Nous parlons que la grâce est protectrice. La grâce protège nous. Protectrice qui protège. Protéger, c'est mettre à l'abri des dangers et d'incidents. Dans Psaume 5, verset 13, Salmiste dit, car tu bénis le juste, ô Éternel, tu l'entoures de ta grâce comme d'un bouclier. 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

Jean 1er verset 16, n'a terminé. Il dit, nous avons tous reçu de sa plénitude et grâce pour grâce. Dans le psaume 23 que nous venons de lire, le psalmiste David déclara au verset 5e, tu dresses devant moi une table en face de mes adversaires. Tu indules ma tête et ma coupe déborde. 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
0: 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Pas jamais le faire mais j'aime bon Dieu bailler faire. Le travail là, il y a un modèle. Il y a un modèle, oui. Il faudrait que le travail soit fait selon le modèle. Nous ne sommes pas obligés de faire les gens nous voulons faire, les gens nous aiment faire, les gens nous disent pour nous faire. Mais il faut que le travail soit fait selon le modèle. Et bien, on va continuer avec le même texte que nous avons. Nous avons Matthieu 24 comme un tableau. Chaque fois, nous prenons une tranche là-dedans. Je dis à la, on apprend 5 versets là-dedans. 6 versets. C'est Matthieu 24, versets 15 à 20. 15 à 20. Il dit, c'est pourquoi lorsque vous verrez de la désolation, l'abomination dont a parlé le prophète Daniel établi en lieu saint, que celui qui lit fasse attention. Alors que ceux qui seront en Judée fuient dans les montagnes, que celui qui sera sur le toit ne descend pas pour prendre ce qui est dans sa maison, et que celui qui sera dans les champs ne retourne pas en arrière pour prendre son manteau. Malheur aux femmes qui sont enceintes et à celles qui allaitront en ces jours-là. Priez pour que votre fuite n'arrive pas en hiver ni un jour de sabbat. Béni soit le Dieu Tout-Puissant. Béni soit le Maître, le Souverain des cieux. Lui qui donne la force à ceux qui sont fatigués et qui augmente la vigueur de celui qui tombe en défaillance. Lui qui se souvient de nous quand nous étions humiliés. Lui qui fait mourir et qui fait vivre. Lui qui abaisse et qui élève. Nous voici ce soir devant ta face bénie. L'homme, un rien, une poignée de poussière, un ver de terre qui passe et repasse, qui vient et qui retourne. Merci pour multitude qui approchait par le biais de la parole, Seigneur, qui vient tendre un grain de mots. 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
0: 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Mais il était seulement le mot de Dieu. Il non seulement était le mot de Dieu, il était la position de Dieu dans la situation ou bien dans cette affaire. Père Céleste, Dieu d'amour, longez la main pour nous, pour montrer nos routes, pour fortifier nous, pour sécuriser nous et pour encourager nous. Au nom du Père, du Fils et du Saint-Esprit.
1: Amen.
0: La paix, bon Dieu, avec. Dans l'évangile selon Saint Matthieu, chapitre 24, surtout, c'est un passage qui a deux aspects. Il y a un aspect sur l'avènement du Fils de l'homme et il y a un aspect sur la destruction de Jérusalem. Précisément, ça nous lit là à Soya, les plus penchés sur la destruction de Jérusalem en l'an 70 avec Titus. Mais quand même, ça va empêcher. Et les spiritualiser sur non seulement les signes des temps et le retour de Jésus-Christ. Même dans mon même capli ou même qui lecteur biblique, et verset ça où nous lit là, pour ne pas trop troubler, parce qu'il y a quelques citations qui fait là, dans mon lit, avec un peu soin. Ma brûlée encore, peut-être qu'il y a une décision qui fait là, des cas ébranlés l'esprit, parce que la Bible demande pour nous lire avec un peu soin. Il dit, c'est pourquoi, lorsque vous verrez l'abomination de la désolation dont a parlé le prophète Daniel établi en lieu saint, que celui qui lit fasse attention. Alors, que ceux qui seront en Judée fuient dans les montagnes, que celui qui sera sur le toit ne descend pas pour prendre ce qui est dans sa maison, que celui qui sera dans les champs ne retourne pas en arrière pour prendre ce qui est, pour prendre son manteau, disons. Malheur aux femmes qui sont enceintes et à celles qui allaiteront en ce jour-là. Priez pour que votre fuite n'arrive pas en hiver et ni un jour de sabbat. Déclaration ça, elle est faite en ce sens que sur la destruction de Jérusalem en l'an 70 avec Titus. Il y a quelques citations qu'il fait là, il n'est pas trop spirituel, il est plus physique. Parce que là, il dit, priez pour que votre fuite n'arrive pas en hiver ni un jour de sabbat. Ça veut dire, si destruction prévoit pour faire en hiver, et hiver sont période de concentration, en période où les gens ne sont pas en pile, mais là, il m'y a envie pour envahir, il a envahi sans réserve. Il parle de malheur aux femmes enceintes. Vous connaissez les femmes enceintes, bien encombrant. L'on femme enceinte, il n'y a pas de liberté pour dégager, pour débrouiller, pour voler, pour sauver tête li, parce que il est très lourd et il est un pesant fardeau en lui-même. Il dit, priez pour que votre fuite n'arrive pas en hiver ni un jour de sabbat. Vous connaissez le sabbat. Et un périmètre de fonctionnement, ou pas pour marcher trop, parce que sabbat, il demande pour pas trop loin ville là. Là, il vient justement pour la destruction de Jérusalem. Il demande pour réfléchir sur les empiles, sur pas ça. Mais Matthieu 24 là, il y a une destruction de Jérusalem dans la donne. Il y a le retour de Jésus-Christ à la donne tout. Il y a un serviteur qui spiritualise les femmes enceintes là, il dit c'est péché. Gros vent péché, mais n'empêche que idée texte la même, ces femmes enceintes physiquement. Ces femmes enceintes qui portaient bébé dans le ventre, c'est ça que je dis là lui-même. 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Pas de problème avec ça. 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Je lis en pile, je me cassette li, et je cherche cassette li. Je suis allé à Paris, je suis allé dans une librairie parisienne pour me jouer une trace Alain Chouakier, parce qu'il est un grand serviteur. Parce que bon Dieu qui est un représentant sur la terre. Pendant qu'il y a des hommes qui ont cherché à manger, cherché l'argent, cherché le soulagement, mais il y a des serviteurs de Dieu qui ont cherché la trace du salut. Amen. Nous avons Alain Chouakier qui a réfléchi sur l'âge de Noé. 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Parce que il y a des gens qui ont dit parole là. Nous avons dit ça à un groupe jeune jeudi. Pendant que nous avons expliqué, il y a des gens qui font l'évangile là, ils ont une activité, mais ils ne sont pas déterminés pour mettre tout les mêmes là-dedans. Ils font de façon bénévole. Mais ça fait mal moi-même. 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
0: 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Nous sommes là, je vais parler, dans Job 19. Job dit, il m'a traité comme l'un de ses ennemis. Quel traitement, mon Dieu, bah, c'est comme si on ne parlait pas, oui. 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Nous sommes le Seigneur te dit à l'église de Simeon, Apocalypse, chapitre 2. Les versets 8 à 11. Il dit, je connais ta tribulation. 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Et l'église, toujours dit, par le biais des petits groupes, qui ont prêché ou bien sanctuaire de prière, il manque de montrer nous l'image de la volonté de Dieu. 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Non, j'ai fait, j'ai monté des sangs, j'ai toute la journée. 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Regardez nos strophes en cantique en hauteur chantée. Bon, combien de monde cap digérer strophe cantique ça? C'est par la foi que voyant l'invisible, ils se sont levés à l'appel du Seigneur. Rien avec lui ne semblait impossible. Tant sa promesse enflammait leur ardeur, brûlant nos âmes, flamme sacrée, et nous suivons les témoins d'autrefois. Gon strophe qui dit c'est par la foi que dans l'ignominie, ils ont enduré des épreuves sans fin. Il y a des épreuves sans fin. Il y a la pluie qui a tombé, le pavé est passé, monsieur. Il est plutôt tombé par reprise. Je suis fier à soi, je suis dans mon grand dent. Puisque nous sommes à la fin des temps, c'est écrit, c'est lu, les Saintes Écritures, nous sommes à la fin des temps, et vous pouvez chanter le tout, et nous faire l'étude à tout, nous sommes à la fin des temps. L'histoire presque finie, nous sommes à la dernière page de l'histoire. Les caplis, où est ça? Et les savants, les scientifiques, les hommes de lettres, ils ont senti qu'un bagage qui peut le passer. Bien que vous ne pouvez pas décrire, mais vous avez des signes. Et Alain Chouakier, m'a parlé de l'IA, il y a un français, il a rencontré moi livre, moi cassette, moi cassette. 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Et bien, monsieur a dit une parole. L'aime monsieur te lire Matthieu 24, l'aime livre dans verset 44 là. Et bien, monsieur dit, ce sont des choses qui vous font frémir, n'est-ce pas? L'aime ça libérer ça. L'homme savait expliquer. Non, verset 44, là, il dit, tenez-vous prêts, car le Fils de l'homme viendra à l'heure où vous n'y pensez pas. Et il y a des serviteurs vraiment qui ont parlé. Mais je dis, ah, Mabdou, ça clair. En vérité, là où on face une situation où pas tant de bruit ennemi, ce n'est pas bataille qui finit. Malheureusement, en pile nous gaspiller silencieux, nous gaspiller trêve, nous gaspiller suspension. C'est là ça pour nous prendre l'escroc, nous, c'est là ça pour nous aller papa Marie nous, maman Marie nous. Nous avons gaspillé le silence. Et pourtant, chers amis, le silence, l'on pas attendant rien, c'est là ça pour te faire très attention. Parce que dans l'habitude, il y a le mécanisme du silence. L'on ennemi a fait silence ou pas attendant rien, il se peut bien se sembler l'absembler. Il y a des gens qui ont 7, qu'on a eu 14. Il y a des gens qui ont attaqué par terre, qu'on a eu par mer. Il faut faire très attention parce que, il dit toujours dans le cantique là, mais soudain, inattendument. Mais ça m'a dit là, pourquoi ça me dit ça? Je dis ça parce que dans le temps, nous sommes trop imprudents. Nous sommes le Seigneur de la commission apostolique. Il a dit, messieurs, je vous envoie comme des brebis au milieu des loups. Soyez donc prudents comme le serpent et simples comme la colombe. Il a expliqué les caractéristiques de l'homme. Face à fin. Et dans la radio, nous t'ayons matin, et demain matin, nous avons la radio toujours. 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
1: Il est là.
0: Bon, il est là, mais est-ce qu'il a permission pour le dire? Moi, je ne sais pas prêcher. Ah bon, ok. Ok, problème. Et l'homme garde l'image de l'homme face à la fin. L'homme garde l'image de l'homme face à tant qu'à finir. 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
0: Péché va au moins. Laissez la poêle. 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

0: dans la commission que Paul a bâti Timothée, il n'a pas négligé révéler Timothée image de la fin. 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
0: 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Même Jean Cantique l'a dit, venez, cœur souffrant et meurtri, au médecin de l'âme. Par Jésus, vous serez guéri, c'est la bonne nouvelle. 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

0: 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Il dit, tu perdras par ta faute l'héritage que je t'avais donné. Et je t'asservirai à ton ennemi dans un pays que tu ne connais pas. Voici, vous avez allumé le feu de ma colère et il brûlera toujours. Par erreur, ou perdu grâce là. Pas négligent, pas méchanceté, ou sorti dans le programme, mon Dieu. 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Ou bien l'Israël a battu de grandes nations. 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
0: résister contre une attaque de la nuit.
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0: Pensez à vous. 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Mélangez cœur avec vous. 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Nous lever la main vers le trône de la grâce pour nous crier, pour nous intercéder. Comme le prophète Esaïe déclare, criez à plein gosier. Ne te retiens pas. Élève ta voix comme une trompette. Seigneur, fais grâce. Seigneur, console. Seigneur, soulage. 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

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Saisis-vous par la main. Saisis-vous par ton regard. Saisis-vous par la toute puissante d'en haut. 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En été comme en hiver. 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N'a pas demandé support. N'a pas demandé soutien. N'a pas demandé parole. N'a pas demandé pierre de tranchant. N'a demandé le mot de Dieu, n'a demandé la toute puissance d'en haut. 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

un jour, j'étais avec Oufette Boigny. On était à table. Celui qui est aujourd'hui chef de l'État voulait peut-être m'humilier devant les blancs, les ministres. Il se lève, il dit, mais monsieur, vous êtes pasteur? Je le regarde. Il dit, mais vous êtes africain? Je le regarde. Il dit, mais vous nous faites honte. Si vous êtes pasteur africain, vous nous faites honte. Vous allez chercher les dieux des blancs. Et vous nous amenez ici en Afrique. Et vous nous dites d'abandonner nos dieux. Ici en Afrique, adhérez à votre Dieu des blancs. Dites-moi, pasteur, Jésus-là est-il un noir? Jésus n'est-il pas un blanc? Mon cher ami, vous faites boigner le regard, me regarde. Tous les blancs qui étaient là me regardent. Les ministres qui étaient là me regardent. En 90, j'étais encore tout jeune. Mais mon ami, jeune, ça ne veut rien dire. Celui qui est en moi est vieux. Je l'ai regardé. Et au fait, il me dit, pasteur, vous pouvez lui répondre. Alors, j'ai dit, monsieur le président, permettez-moi de lui répondre par des questions. Oh oui, allez-y, pasteur. Excellence, pouvez-vous me donner la couleur de la parole qui sort de la bouche d'un noir, de la bouche d'un blanc, de la bouche d'un jaune, de la bouche d'un marron? Donnez-moi la couleur de la parole. Un silence. Je le regarde dans les yeux. Non. J'ai dit, je passe à la seconde question, monsieur le ministre, monsieur le premier ministre. Donnez-moi la couleur de la vie. La vie qu'un blanc vit, un noir vit, un jaune vit, un marron vit. Donnez-moi la couleur de la vie. Un silence. Vous faites boigner, lui dit, un jeune premier ministre, vous n'auriez pu vous occuper de la politique.

0: regardez, vous n'avez même pas répondu à une question. J'ai dit enfin, c'est la troisième. Il dit, pasteur, non, non, ma chacrive. Ne le massacre pas. J'ai dit, monsieur le Premier ministre, donne-moi la couleur de la vérité. La vérité qui sort de la boue d'un noir, d'un blanc, d'un vert. Le jour, vous aurez la vérité dans votre bouche. Vous arrêterez avec la démagogie.
1: Que quand vous je suis abandonné, maltraité, découragé, humilié, j'écoute toujours.
0: Il en sera affranchi un jour. Par contre, je vous dis, Jésus-Christ de Nazareth, le Fils du Dieu vivant, le mourant du calvaire, le ressuscité des morts, et celui qui revient, il est la parole de la bouche de Dieu qui a établi les cieux et la terre. C'est en elle que s'est exprimée la volonté de Dieu de vous donner l'image de Dieu. Jésus-Christ est la vie. Le jour où vous l'aurez dans votre vie, vous passerez de la mort à la vie éternelle. Enfin, Jésus est la vérité. Il vous affranchira de tous vos mensonges. Et ce jour-là, que vous faites boigner m'a pris en considération. Ne t'inquiète pas de ce que tu diras. Alors même, l'Éternel mettra sa parole dans ta bouche. N'ayez pas peur. N'ayez pas peur. Qui est plus sage, qui est plus intelligent que Jésus? À l'âge de 12 ans, il a bassoudé déjà les grands docteurs dans les synagogues. Il est en moi. Je n'ai pas besoin des instructions des hommes. J'ai besoin de lui en moi. Et il est en moi. Alléluia. Voilà le Saint-Esprit, mon fils. Reçois-le. Il est en train de te former. De te former au Congo. Pour que tu sois inébranlable. Tu sois l'homme fait, l'homme des miracles, l'homme des prodiges. Que tu sois la femme qui donnera naissance à Jésus en miracle, en prodige. Et le monde t'appellera la bienheureuse au Congo. Alléluia. Les rois couriront derrière toi parce que tu as la parole. Pierre, je l'ai vu. Pierre, je l'ai vu. Pierre, je l'ai vu. C'était une femme. Une femme qui a enlevé la peur dans le cœur de Pierre. La honte.

Je l'ai vu. Ce n'est pas de la théologie, papa. Je l'ai vu. Je l'ai vu. Paligano, tu peux philosopher, mon ami. Je l'ai vu. Amen. De ce petit île qui est en train de former. Oh, de former un Josué. De former un Josué. Un Josué qui seconde à Moïse. La nouvelle génération qui va se lever. La nouvelle génération, oh, qui va se lever au Congo. C'est toi, c'est toi, c'est toi. La nouvelle génération qui va se lever au Congo. Oh Dieu, ce matin, le Saint-Esprit est en train de combler la nouvelle génération, équiper la nouvelle génération de feu et de flamme, de puissance et d'autorité. Nul ne tiendra devant toi tant que tu vivras. Vivra dans le nom souverain de Jésus-Christ. Vivra dans le sang de l'agneau. Aucune flèche de l'ennemi ne t'atteindra. Aucune arme ne pourra porter feu sur toi. Aucune malédiction ne t'atteindra. Aucun impact de sorcier sur toi. Nul, nul dans les cieux, nul sur la terre, nul sous la terre ne tiendra devant toi tant que tu vivras dans le souverain nom de Jésus-Christ, le grand nom de Jésus-Christ. Alléluia! Ils peuvent se tenir, il faut qu'ils se tiennent pour

se tenir, à l'accusation de se tenir, à la condamnation de se tenir. Mais tout cela ne tiendra pas. Aucune accusation ne tiendra contre toi. Aucun jugement ne tiendra contre toi. Le sida ne tiendra pas contre toi. Le cancer ne tiendra pas contre toi. Alléluia! Alléluia! Alléluia!

0: Allons-y. La femme est la gloire de l'homme. 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Eh bien, venez avec les enfants. Avec la madame. 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Amen. Campez là. Campez là. Bien donc. Bien donc. Ah, praise the Lord. Nous n'avons pas besoin d'inquiéter. Nous n'avons pas le fait de parler. Campez pour nous. Nous n'avons pas besoin de comprendre. Gloire, maman, avec papa. 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Vous commencez à comprendre? 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La femme, c'est la gloire de l'homme. Les enfants, la gloire des parents. 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
0: 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Dis Esprit Saint de Dieu. Aidez-moi. Aidez-moi comprendre. Aidez-moi percevoir. Seigneur grand Dieu. Ou même qui gagne toute connaissance. Ou même qui gagne tout pouvoir. Aidez-moi. Aidez-moi comprendre. Au nom de Jésus. 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N'appelez-vous. Il y a également participé, c'est-à-dire Jésus lui-même, afin que par la mort, il rende impuissant celui qui avait la puissance de la mort. C'est-à-dire le diable. Regardez-moi cela. Je dis, mettez ça bien en tête. Diable n'est pas tout puissant. Et devant, diable n'est pas impuissance. On pas que le monde n'a pas commencé à poser des questions. Dire, je ne vais pas trop comprendre sa prédicate de ça à raconter. Suivez. Parce que vous ne finissez pas comprendre. Amen. Oui. Ainsi, il délivre tous ceux qui, par crainte de la mort, étaient toute leur vie retenus dans la servitude. Car, assurément, ce n'est pas à des anges qu'il vient en aide, mais c'est à la postérité d'Abraham. Vous commencez à comprendre ça qu'a dit. vie beaucoup de mon supporter en dit lorsque vous sont monde qui croit ou fait partie de la postérité d'Abraham. 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
0: 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Assurément, ce n'est pas à des anges qu'il vient en aide, mais c'est à la postérité d'Abraham. 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Je ne vais pas perdre du temps de traduire parce que je vais aller plus loin avant. 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Jésus vit le même champ avec tout le monde en toutes choses. Afin qu'il soit un souverain sacrificateur, miséricordieux et fidèle dans le service de Dieu pour faire l'expiation des péchés du peuple. Car du fait qu'il a souffert lui-même et qu'il a été tenté, il peut secourir ceux qui sont tentés. 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
0: 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C'est sans mon Dieu qui pardonne les péchés. Dans Actes chapitre 20, voilà qu'il est écrit. Faut nous faire attention à ceux que bon Dieu a racheté par son sang. Nous devons comprendre, lorsque Jésus mourit sans couler,

sang a coulé simplement pour pécher. 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

0: 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Que
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0: 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Dans Colosse chapitre 2, verset 9 à 10, je ne vais pas dans l'île pour, je vais simplement dire les agrévés. 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
1: bénissez
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1: vous faites sentiment choix.
0: 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Ah, je dis, oh, bienvenue. 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
2: Hallelujah!

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1: C'est la vérité, c'est le sang de Jésus. Et le point, parce que je ne sais pas passer ça. Ok, merci.

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3: 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On va respecter.

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On n'aura pas besoin de lumière, ni de soleil. Pendant la nuit, ta gloire brillera. Au nom de Jésus. 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Recevons grâce qu'il y a. 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Recevons libération de l'esprit qu'il y a. Mettez le diable à terre. Pour chaque baron, passez sous l'eau. Passez sous l'eau. Passez sous l'eau. Passez sous l'eau. Passez sous l'eau. Passez sous l'eau. 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C'est pour les souverains, c'est ma grâce. 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
0: Le puissant nom de Jésus. Amen. C'est pour le monde qui est malade, la vie est guérie. C'est pour le monde qui est faible, la vie est fort. C'est pour le monde qui est troublé, la vie est la paix. C'est pour le monde qui est abandonné, la vie est pas seul. C'est pour le monde qui est crié, la vie est consolé. C'est pour le monde qui est sans famille, la vie est plein, mon avem. C'est vous qui sentez la vie finie de vol dans le dossier là, c'est vous qui sentez le dossier à débloquer Kounia. Vous qui sentez la vie pas d'offrir la rien, c'est vous la vie à rose devant Kounia. Par la puissance de celui qui est assis sur le trône, celui qui a le pouvoir de transformer le monde entier par sa gloire. Celui qui a étendu des cieux, sa puissante voix. Et qui a donné forme à toute la création. Celui qui a fait appel aux eaux, la mer, les étoiles, la lune, le soleil, les oiseaux, les poissons de la mer, les animaux du bétail, les arbres. Celui qui était assis en réflexion, en formant une masse de terre sous sa forme. Selon sa ressemblance, il a donné naissance à la première créature humaine, à savoir Adam. C'est à ce grand personnage que nous donnons gloire, puissance, richesse, force, sagesse, gloire, louange. Dès ce moment, et t'as tout jamais béni, qu'il règne sur nous tous au siècle des siècles.
1: 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M'attend tout le monde à 2h, entre 2h et 5h, pour la prière. 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

Parce que c'est Jéhovah Rapha.

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0: Amen.
1: Amen.
0: Amen.
1: Amen. Amen.

Psaume 37 de David. Ne t'irrite pas contre les méchants, n'envie pas ceux qui font le mal, car ils sont fauchés aussi vite que l'herbe, et ils se flétrissent comme le gazon vert. Confie-toi en l'Éternel et pratique le bien. Aie le pays pour demeure et la fidélité pour pâture. Fais de l'Éternel tes délices, et il te donnera ce que ton cœur désire. Recommande ton sort à l'Éternel, mets en lui ta confiance et il agira. Il fera paraître ta justice comme la lumière et ton droit comme le soleil à son midi. Garde le silence devant l'Éternel et espère en lui. Ne t'irrite pas contre celui qui réussit dans ses voies, contre l'homme qui vient à bout de ses mauvais desseins. Laisse la colère, abandonne la fureur, ne t'irrite pas, ce serait mal faire. Car les méchants seront retranchés, et ceux qui espèrent en l'Éternel posséderont le pays. Encore un peu de temps et le méchant n'est plus. Tu regardes le lieu où il était, et il a disparu. Les misérables possèdent le pays, et ils jouissent abondamment de la paix. Le méchant forme des projets contre le juste, et il grince des dents contre lui. Le Seigneur se rit du méchant, car il voit que son jour arrive. Les méchants tirent le glaive, ils bondent leur arc pour faire tomber le malheureux et l'indigent, pour égorger ceux dont la voie est droite. Leur glaive entre dans leur propre cœur et leur arc se brise. Mieux vaut le peu du juste que l'abondance de beaucoup de méchants, car les bras des méchants seront brisés. Mais l'Éternel soutient les justes. L'Éternel connaît les jours des hommes intègres et leur héritage durera jamais. Ils ne sont pas confondus au temps du malheur, et ils sont rassasiés au jour de la famine. Mais les méchants périssent, et les ennemis de l'Éternel comme les plus beaux pâturages, ils s'évanouissent en fumée. Le méchant emprunte, et il ne rend pas. Le juste est compatissant, et il donne. Car ceux que bénit l'Éternel possèdent le pays, et ceux qu'il maudit sont retranchés. L'Éternel a fermé les pas de l'homme et il prend plaisir à sa voix. S'il tombe, il n'est pas terrassé car l'Éternel lui prend la main. J'ai été jeune, j'ai vieilli et je n'ai point vu le juste abandonné ni sa postérité mendiant son pain. Toujours il est compatissant et il prête et sa postérité est bénie. Détourne-toi du mal, fais le bien et possède à jamais ta demeure. Car l'Éternel aime la justice, et il n'abandonne pas ses fidèles. Ils sont toujours sous sa garde, mais la postérité des méchants est retranchée. Les justes posséderont le pays, et ils y demeureront à jamais. La bouche du juste annonce la sagesse, et sa langue proclame la justice. La loi de son Dieu est dans son cœur, ses pas ne chancellent point. Le méchant épie le juste, et il cherche à le faire mourir. L'Éternel ne le laisse pas entre ses mains, et il ne le condamne pas quand il est en jugement. Espère en l'Éternel, garde sa voie, et il t'élèvera pour que tu possèdes le pays. Tu verras les méchants retranchés. J'ai vu le méchant dans toute sa puissance. Il s'étendait comme un arbre verdoyant. Il a passé, et voici, il n'est plus. Je le cherche, et il ne se trouve plus. Observe celui qui est intègre, et regarde celui qui est droit. Car il y a une postérité pour l'homme de paix. Mais les rebelles sont tous anéantis. La postérité des méchants est retranchée. Le salut des justes vient de l'Éternel. Il est leur protecteur au temps de la détresse. L'Éternel les secourt et les délivre. Il les délivre des méchants et les sauve, parce qu'ils cherchent en lui leur refuge.